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1: Pour ce 17 juillet, bonne fête Charlotte, Arlette, Carole, Caroline, Marceline. Leur couleur le rouge, leur chiffre le 3. Les naissances du 17 juillet, Afrique Simone le chanteur, Mélanie Thierry la comédienne et actrice, Cécile de France l'actrice belge, Michel Field l'animateur télévision, David Hasselhoff l'acteur américain. En 1954, Angela Dorothée Merkel, la femme d'État allemande. En 1941, Jean-Claude Bourret, le journaliste télé. Les décès. En 2020, Zizi Jeanmaire, danseuse de ballet et chanteuse. En 2015, Jules Bianchi, le pilote automobile. En 2010, Bernard Giraudot, le marin, acteur, réalisateur et écrivain. En 2005, Géraldine Fitzgerald, l'actrice. En 2000, Pascal Audrey, l'actrice. En 2016, l'UNESCO a inscrit au patrimoine mondial 17 œuvres architecturales de Le Corbusier. En 2008, le pape Benoît XVI arrive à Sydney pour les Journées mondiales de la jeunesse. À bord d'un luxueux bateau, il a traversé la baie de Sydney. En 2008, la ministre de la Santé, Roselyne Bachelot, lance une vaste campagne de communication pour lutter contre la consommation d'alcool chez les moins de 25 ans. En 1998, l'équipe Festina est exclue du Tour de France pour dopage. En 1998, c'est la création à Rome de la Cour pénale internationale, le CPI. En 1979, Simone Veil devient présidente du Parlement européen. Et en 1975, c'est l'arrimage des capsules soviétiques Soyouz 19 et américaines Apollo. El dicton, au 17 juillet, fuis la médecine quand tu vois le soleil agir.
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1: Nos coups de cœur télévisés en ce vendredi, France 3 à 21h10, la belle histoire de la chanson française, une plongée au cœur de notre mémoire collective, de nos émotions et de notre patrimoine musical. La chanson française accompagne chaque moment de nos vies, elle raconte nos joies et nos peines, nos amours et nos colères, elle traverse les générations et dessine la bande son de notre histoire commune. Alors, vous en savez quelque chose sur Radio des Ballons, radio donc qui diffuse en majorité de la chanson française. À 22h55, 100% Johnny, live à la Tour Eiffel, c'est dans la nuit du 10 juin 2000. Johnny était encore là, c'est ce spectacle que nous revivons ce soir. France 5 propose Les Trésors de Marie-Antoinette à Versailles, un documentaire. Figure de la dernière souveraine de l'Ancien Régime et au trésor qu'elle a laissé à Versailles, Marie-Antoinette aujourd'hui, et les historiens et les conservateurs nous donnent à voir un autre personnage de celle qui fut la femme la plus haïe de son époque, une femme au goût raffiné et moderne et qui a marqué son temps. Ah, la soirée foot, évidemment, c'est M6 qui s'y colle comme d'habitude. Alors, normalement, à 20h, c'est Australie-Égypte, 16e de finale, parce que c'est un petit peu compliqué ce soir. En effet, à 1h, il y a Portugal-Croatie, vous n'allez pas dormir de bonne heure les Portugais, et c'est prévu comme ça. À 3h, il y aura la Suisse face à l'Algérie. Pour les matchs de foot. Et il n'y a pas que du foot, il y a de l'athlétisme sur l'équipe à 20h40 avec le meeting de Nancy, mais oui, en direct donc sur la chaîne. Et ce sera pour vivre 100% athlétisme en cette soirée. Il y a bien sûr d'autres choses. Tiens, sur TFX à 21h10, Connasse, Princesse des Cœurs, avec Camille Cotin. Il était une fois une connasse inclassable, championne toute catégorie, convaincue de ne pas mener la vie qu'elle mérite. Camille aspire à un destin grandiose. Et sur Gulli, Le Loup et le Lion de Gilles de Maistre, un film d'aventure avec Molly Coons et Graham Greene. À la mort de son grand-père, Aïma, jeune pianiste de 20 ans, revient dans la maison de son enfance, perdu sur une île déserte du Canada.

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1: Bonjour à tous, nous fêtons Charlotte aujourd'hui. Alors, quoi de nouveau sous le soleil de juillet?
2: Bélier, vous devrez vous fixer une ligne de conduite et un planning rigoureux afin de ne pas être débordé par toutes ces obligations du jour.
1: Taureau, vous entrez dans une période décisive. Pour certains, ça passe, pour d'autres, bien. Oui, ça casse.
2: Gémeaux, attention à votre morale. Ne vous laissez pas distraire par une personne sincère mais qui paraît déprimée.
1: Cancer, votre capacité à aller au fond des choses sera aiguisée, mais vous devrez maîtriser certaines remarques.
2: Lion, si les autres vous énervent et que vous souhaitiez avoir la chance d'être seul pour faire ce que vous avez envie, et bien surtout, n'hésitez pas.
1: Vierge, prenez votre destin en main, n'attendez pas que ça tombe tout seul. Vous devez agir, saisir les opportunités pendant qu'il est encore temps.
2: Vous êtes balance, prenez le temps de vivre pour profiter pleinement des résultats.
1: Scorpion, attention à vous, vous avez tendance à forcer les choses.
2: Sagittaire, enfin une journée comme vous les aimez, tranquille et sereine.
1: Capricorne, c'est le bon moment pour montrer vos capacités.
2: Verseau, une rencontre intéressante, inattendue pourra vous séduire, les Verseaux.
1: Enfin, Poisson, vous saurez glisser la petite goutte d'huile dans les rouages pour mener vos affaires à bien. Journée à tous, demain vous penserez bien à fêter Frédéric.
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2: La vie au pays de Remiremont et sa ceinture, avec, je rappelle, les manifestations qui sont supprimées, c'est-à-dire bien sûr toutes celles qui ont des feux d'artifice ou qui ont des feux et des feux de Saint-Jean. Alors, il reste quand même pas mal de choses. Ainsi, dimanche 19 juillet de 8h à 18h au centre-ville, vide-grenier du Handball Club de Remiremont, donc, accès libre et gratuit. Don du sang, mercredi 22 juillet de 15h30 à 19h30 au Palais des Congrès, organisé par l'établissement français du sang. Histoire en balade, lecture pour enfants, mardi 21 juillet à 10h30 au quartier d'été du Rumont, accès libre et gratuit. Lilo Nature, découverte ludique de la faune et de la flore locale, en juillet et août, aux horaires d'ouverture de l'office de tourisme, entrée libre, c'est gratuit. Une sieste et des livres, écoutez des textes sur le thème de la mer, samedi 25 juillet à 14h30, la médiathèque, donc à Remiremont, c'est gratuit, c'est sur inscription, c'est organisé par la communauté de communes de la Porte des Vosges méridionales. Samedi 25 juillet, Tribute Beatles, un voyage au cœur des grands classiques du célèbre groupe anglais au centre culturel Gilles Berzog, place offerte par la ville au Remiremontain, à retirer à l'hôtel de ville dès le 20 juin de 9h à 12h. C'est organisé par la ville de Remiremont. Et puis l'association Noctua organise dimanche 19 juillet la marche de 8 km. En fonction des conditions météo, on verra quand même. Départ à 9h30, chapelle de la Suche. Parcours balisé par les amis de la Suche. La compagnie Tétrofort 15. Chapelle de la Suche à 16h. Ça commence par une sorte de fête des voisins très sympa. Et ça va finir par un spectacle drôle et percutant. Veillée de fin d'après-midi, chapelle de la Suche à partir de 17h30. Sortie de veillée au Quarail. Un Vosgien. Alors, si vous voulez des renseignements plus précis, 06 09 37 88 20 art.noctua@gmail.com, noctua-spectacle.fr pour en savoir plus. Et également, donc, d'autres rendez-vous sur notre secteur. Je vous donnerai dans un prochain rendez-vous. Sachez que dimanche 19 juillet, à Plombières, il y a la marche des 1000 marches. Départ jardin en terrasse de 8h à 14h, 3,5 km, 7 km et 10 km. Quiz art et histoire tout au long du parcours.
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2: Bonjour à tous. La déshydratation survient lorsque le corps manque de liquide pour fonctionner correctement. Les plus jeunes sont particulièrement à risque. Pourtant, le danger n'est pas toujours considéré par les parents. Le corps a besoin d'eau pour maintenir sa température et assurer son fonctionnement quotidien. Voilà pourquoi il est conseillé de boire régulièrement. Mais les jeunes enfants et les bébés courent un risque plus élevé de déshydratation que les adultes, pour deux raisons. La première étant qu'ils ressentent moins la sensation de soif, et la seconde, surtout pour les bébés, qu'ils ne verbalisent pas leur envie de boire. Les enfants sont plus susceptibles de se déshydrater. Après une grosse séance d'activité physique, en cas de vomissement sévère ou une diarrhée, s'ils prennent certains médicaments comme des diurétiques, s'ils ne boivent pas suffisamment, surtout en période de maladie ou de chaleur. Certaines manifestations doivent vous alerter. Un manque d'hydratation léger peut être marqué par des urines moins fréquentes, pour les nourrissons des couches moins mouillées que d'habitude, les lèvres sèches, une soif inhabituelle. En revanche, un regard terne et des yeux enfoncés, une fièvre, des urines foncées et à l'odeur forte, des maux de tête, une désorientation, des vertiges et une plus grande irritabilité sont le signe d'une déshydratation avancée. Une vigilance accrue des parents et une hydratation régulière sont les meilleures armes. En clair, proposez-lui à boire même s'il n'exprime pas sa soif. Pour une déshydratation légère, l'eau et les solutions de réhydratation orale sont idéales. En cas de refus, du jus de pomme dilué peut être une alternative. Cependant, la prudence est de mise pour les nourrissons de moins de 6 mois. Ils doivent toujours être examinés par un médecin en cas de déshydratation, même légère.
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pour ce 17 juillet. Bonne fête Charlotte, Arlette, Carole, Caroline, Marceline. Leur couleur le rouge, leur chiffre le 3. Les naissances du 17 juillet, Afrik Simone le chanteur, Mélanie Thierry la comédienne et actrice, Cécile de France,

Bernard Giraudot, le marin, acteur, réalisateur et écrivain. En 2005, Géraldine Fitzgerald, l'actrice. En 2000, Pascale Audrey, l'actrice. En 2016, l'UNESCO a inscrit au patrimoine mondial 17 œuvres architecturales de Le Corbusier. En 2008, le pape Benoît XVI arrive à Sydney pour les Journées mondiales de la jeunesse. À bord d'un luxueux bateau, il a traversé la baie de Sydney. En 2008, la ministre de la Santé, Roselyne Bachelot, lance une vaste campagne de communication pour lutter contre la consommation d'alcool chez les moins de 25 ans. En 1998, l'équipe Festina est exclue du Tour de France pour dopage. En 1998, c'est la création à Rome de la Cour pénale internationale, le CPI. En 1979, Simone Veil devient présidente du Parlement européen. Et en 1975, c'est l'arrimage des capsules soviétiques Soyouz 19 et américaines Apollo. Elle dicte au 17 juillet, fuis la médecine quand tu vois le soleil agir.

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0: cerf vosgien.
1: Dominique du food truck Pizza Selvatico va prendre sa retraite. Il est à la recherche d'un remplaçant ou d'un repreneur pour assurer la continuité de l'activité. Vous pouvez donc, si cela vous intéresse, contacter le 07 83 38 00 49. 07 83 38 00 49. Le quotidien Vosges Matin est à la recherche d'un distributeur de journaux avec statut indépendant de vendeur colporteur de presse. C'est pour travailler sur le secteur de Ramonchamp et Le Tillot. Livraison du journal quotidienne pour les clients abonnés. Il faut être disponible de 2 à 3 heures tôt le matin et posséder un véhicule. La municipalité de Rue est à la recherche d'un agent périscolaire de restauration. C'est un CDD de 6 mois à temps partiel qui vous est proposé. On vous demande au moins 12 mois d'expérience pour postuler. L'entreprise 1083 de Rue sur Moselle, spécialisée dans la fabrication de jeans, est à la recherche d'un couturier ou couturière. C'est pour un CDD de 3 mois à 35 heures par semaine. Un poste à pourvoir dès le 7 septembre. Et c'est ouvert aux débutants. La communauté de communes des Hauts-de-Vosges vous propose un poste d'agent de réseau d'eau potable sur Saulsur, un CDD de 6 mois à 35 heures par semaine. Alors il faut posséder le permis B et avoir des connaissances également en informatique, titulaire d'un CAP BEP dans le domaine de la plomberie. Le slalom La Belle Montagne de la Bresse est à la recherche d'un comptable pour un contrat à durée déterminée de 18 mois à 38 heures par semaine. 3 ans d'expérience sont requis, formation bac plus 2 ou équivalent en comptabilité. Les cheminées RVG1 situées à Remiremont sont à la recherche d'un technicien d'entretien ramonage. C'est un poste en CDI à 35 heures par semaine. C'est ouvert aux débutants titulaires du permis. Sur la commune d'Arches, vous allez pouvoir effectuer un contrat d'apprentissage avec CDD de 12 mois à 35 heures par semaine en tant qu'acheteur junior. Et cette offre est proposée aux débutants. À Eloi, il y a un formateur en exploitation de transport qui est recherché. Un poste en CDI à 35 heures par semaine. Expérience confirmée en exploitation de transport d'au moins 5 ans. Iveco Est à Saint-Nabor est à la recherche d'un mécanicien technicien poids lourd et véhicule utilitaire. Poste en CDI à 35 heures par semaine. Ouvert aux débutants, il faut être également titulaire du permis pour postuler. À Gérardmer, il y a un poste de collaborateur comptable qui vous est proposé. C'est un CDI à 35 heures par semaine, ouvert aux débutants qui maîtrisent les logiciels comptables.
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5: C'est ainsi que l'on retrouve des rythmes comme le fandango, la rota, la segueri, des danses très typiques. Eh bien, on les retrouve dans toutes les zarzuelas. C'est l'orchestre symphonique de la radio-télévision espagnole qui nous le démontre dans ce fandango extrait de la zarzuela du compositeur catalan Amadeo Vives, une zarzuela intitulée Doña Francisquita.

C'était une zarzuela, un extrait d'une zarzuela composée par Amadeo Vives, compositeur catalan, qui l'intitula Doña Francisquita, composée sur un rythme d'une danse espagnole folklorique, le fandango. Puisque la zarzuela, c'est le caractère musical venant d'un théâtre chanté du haut Moyen-Âge, elle ne peut pas faire abstraction de ce prélude à toute fête populaire qu'est la course de taureaux, c'est-à-dire la corrida. Eh bien, le paso doble fait donc partie intégrante de ces théâtres lyriques espagnols et de sa musique symphonique. El Gato Montes, c'est un pur exemple de ce paso doble de zarzuela.

Une rota, c'est une danse typique de la région d'Aragon, retranscrite dans une zarzuela composée par ce grand compositeur madrilène qui s'appelle Breton, un compositeur de ses débuts du XXe siècle. Eh bien, cela donne ce que je vous présente maintenant. Écoutez.

Pour terminer cette émission, je vous propose de retrouver celui qui fut le grand maître S. Zarzuela, ce grand maître madrilène de la fin du 19e siècle, Federico Chueca, avec deux extraits de sa zarzuela intitulée La Grande Villa, la pasacalle, autre danse folklorique d'Espagne, et la valse intitulée Valse des cavaliers de charme. Le tout interprété par l'English Chamber Orchestra sous la direction d'Anthony Rose Marbas.

C'est avec cette dernière plage musicale que s'achève notre rendez-vous du kiosque à musique. C'était une émission que vous proposez, que vous présentez Pierre-Yves Deroche. Nous nous retrouvons même jour, même heure et bien sûr sur cette même antenne. Au revoir à toutes, au revoir à tous.

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0: Bonjour à tous, nous fêtons Charlotte aujourd'hui. Alors, quoi de nouveau sous le soleil de juillet ?
1: Bélier, vous devrez vous fixer une ligne de conduite et un planning rigoureux afin de ne pas être débordé par toutes ces obligations du jour.
0: Taureau, vous entrez dans une période décisive. Pour certains, ça passe, pour d'autres, bien. Oui, ça casse.
1: Gémeaux, attention à votre morale. Ne vous laissez pas distraire par une personne sincère mais qui paraît déprimée.
0: Cancer, votre capacité à aller au fond des choses sera aiguisée, mais vous devrez maîtriser certaines remarques.
1: Lion, si les autres vous énervent et que vous souhaitiez avoir la chance d'être seul pour faire ce que vous avez envie, eh bien surtout, n'hésitez pas.
0: Vierge, prenez votre destin en main, n'attendez pas que cela tombe tout seul. Vous devez agir, saisir les opportunités pendant qu'il est encore temps.
1: Vous êtes balance, prenez le temps de vivre pour profiter pleinement des résultats.
0: Scorpion, attention à vous, vous avez tendance à forcer les choses.
1: Sagittaire, enfin une journée comme vous les aimez, tranquille et sereine.
0: Capricorne, c'est le bon moment pour montrer vos capacités.
1: Verseau, une rencontre intéressante, inattendue pourra vous séduire, les Verseaux.
0: Enfin, Poisson, vous saurez glisser la petite goutte d'huile dans les rouages pour mener vos affaires à bien. Journée à tous, demain vous penserez bien à fêter Frédéric.

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0: L'actualité de ce jeudi. Après l'alerte sécheresse renforcée instaurée il y a 2 semaines, les Vosges passent cette fois en crise sécheresse dès ce jeudi. Une décision du préfet Blaise Gourtet suite au dernier relevé effectué sur les cours d'eau et nappes phréatiques. De nouvelles restrictions sont mises en place. S'il y avait déjà des mesures comme l'interdiction d'arrosage pour les particuliers, il y a désormais l'interdiction de laver son véhicule, y compris dans les stations de lavage. Les usages de l'eau non prioritaires sont interdits ou fortement limité pour les collectivités et entreprises. Toutes ces restrictions sont dans le détail de l'arrêté consultable sur le site de la préfecture. Nous vous en parlions hier, depuis le 9 juillet, 200 caravanes de la communauté des gens du voyage sont installées illégalement sur un terrain privé de Saint-Étienne. Le maire de la commune a organisé une réunion de concertation hier avec des représentants des voyageurs et le propriétaire des lieux. Il a été convenu que les caravanes devaient quitter le terrain dès ce vendredi et que l'exploitant agricole serait dédommagé. La préfecture des Vosges avait pris un arrêté obligeant la communauté à quitter les lieux. Et à propos des gens du voyage, le grand rassemblement Vie et Lumière prévu à Damblin et qui devait réunir environ 12 000 personnes devra se faire en dehors des Vosges. C'est ce qu'a précisé le ministre de l'Intérieur Laurent Munez hier en réponse au député Christophe Nejlen lors des questions au gouvernement. Sur la commune de Fauconcourt, près de Rambervillers, les élections de 3 adjoints avaient été invalidées par le tribunal administratif de Nancy pour absence de parité alternative. De nouvelles élections viennent donc d'avoir lieu et finalement ce sont 2 adjoints, une femme et un homme, qui ont été élus. Dans l'affaire Grégory, la chambre d'instruction de la cour d'appel de Dijon vient de définir que le délit d'association de malfaiteurs criminels pour lequel Jacqueline Jacob, la grande tante de l'enfant tué en 1984, avait été mise en examen est finalement prescrit. C'est en octobre dernier que la femme avait de nouveau été mise en examen dans cette sordide histoire qui traîne depuis plus de 42 ans. La prescription des faits signifie donc qu'elle ne peut plus être poursuivie pour ce motif. La femme soupçonnée d'être l'un des corbeaux ayant harcelé les parents du petit Grégory pourrait être remise en examen, cette fois pour crime d'enlèvement et assassinat ou complicité. Les résultats de nouvelles analyses en stylométrie sont attendus à propos de certains courriers. Affaire à suivre. Nous avons appris le décès d'Yvette Claude, née Grand Claude, âgée de 80 ans. Ses obsèques seront célébrées vendredi à 10h30 en l'église de Saint-Maurice. Aujourd'hui sont célébrées les obsèques de Claude Humbert, âgée de 86 ans, à 10h en l'église de Pouxeux. Les obsèques de Roland Crestet, âgé de 84 ans, prévues à 11h au funérarium de Vanier. Les obsèques de Viviane Baptiste Nekamra, âgée de 68 ans, sont célébrées à 14h30 à l'église de Saulsure. Le sport avec la Coupe du Monde de foot. En demi-finale hier, l'Angleterre a été battue par l'Argentine 1-2. Le match pour la troisième place opposera donc samedi la France à l'Angleterre à 23h. Et la finale prévue pour dimanche à 21h, ce sera Espagne-Argentine. Le Tour de France hier arrivé au sprint avec la victoire du Norvégien Søren Sarenjold. Le Slovène Tadej Pogacar reste en jaune. Aujourd'hui, Nevers-Magny-Cours, Chalon-sur-Saône. Et le Tour, je vous le rappelle, arrive dans les Vosges pour vendredi et samedi avec deux fois le ballon d'Alsace au programme. La météo pour ce jeudi, soleil, nuages et orages. Il fera lourd et jusqu'à 32 degrés. Vendredi, pluie et orages, les températures descendent de 17 à 24 degrés. Et à partir de samedi et au moins jusqu'à lundi, on aura un temps sec avec des températures agréables autour des 25 degrés en journée.
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2: La vie au pays de Remiremont et sa ceinture, avec, je rappelle, les manifestations qui sont supprimées, c'est-à-dire bien sûr toutes celles qui ont des feux d'artifice ou qui ont des feux et des feux de Saint-Jean. Alors, il reste quand même pas mal de choses. Ainsi, dimanche 19 juillet de 8h à 18h au centre-ville, vide-grenier du Handball Club de Remiremont, donc, accès libre et gratuit. Don du sang, mercredi 22 juillet de 15h30 à 19h30 au Palais des Congrès, organisé par l'établissement français du sang. Histoire en balade, lecture pour enfants, mardi 21 juillet à 10h30 au quartier d'été du Rumont, accès libre et gratuit. L'îlot nature, découverte ludique de la faune et de la flore locale, en juillet et août, aux horaires d'ouverture de l'office de tourisme, entrée libre, c'est gratuit. Une sieste et des livres, écoutez des textes sur le thème de la mer, samedi 25 juillet à 14h30, la médiathèque. Donc à Remiremont, c'est gratuit, c'est sur inscription, c'est organisé par la communauté de communes de la Porte des Vosges méridionales. Samedi 25 juillet, Tribute Beatles, un voyage au cœur des grands classiques du célèbre groupe anglais au centre culturel Gilbert Zog, place offerte par la ville au Remiremontain, à retirer à l'hôtel de ville dès le 20 juin de 9h à 12h. C'est organisé par la ville de Remiremont. Et puis l'association Noctua organise dimanche 19 juillet la marche de 8 km en fonction des conditions météo, on verra quand même. Départ à 9h30, chapelle de la Suche, parcours balisé par les amis de la Suche, la compagnie Tétrofort 15, chapelle de la Suche à 16h. Ça commence par une sorte de fête des voisins très sympa et ça va finir par un spectacle drôle et percutant. Veillée de fin d'après-midi, chapelle de la Suche à partir de 17h30, sortie de veillée au Quarail. Un Vosgien, alors si vous voulez des renseignements plus précis, 06 09 37 88 20, ar.noctua@gmail.com, noctua-spectacle.fr pour en savoir plus. Et également donc d'autres rendez-vous sur notre secteur. Je vous donnerai dans un prochain rendez-vous. Sachez que dimanche 19 juillet à Plombières, il y a la marche des 1000 marches. Départ jardin en terrasse de 8h à 14h, 3,5 km, 7 km et 10 km. Quiz art et histoire tout au long du parcours.
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1: Nos coups de cœur télévisés en ce vendredi, France 3 à 21h10, la belle histoire de la chanson française, une plongée au cœur de notre mémoire collective, de nos émotions et de notre patrimoine musical. La chanson française accompagne chaque moment de nos vies, elle raconte nos joies et nos peines, nos amours et nos colères, elle traverse les générations et dessine la bande son de notre histoire commune. Alors, vous en savez quelque chose sur Radio des Ballons, radio donc qui diffuse en majorité de la chanson française. À 22h55, 100% Johnny, live à la Tour Eiffel, c'est dans la nuit du 10 juin 2000. Johnny était encore là, c'est ce spectacle que nous revivons ce soir. France 5 propose Les Trésors de Marie-Antoinette à Versailles, un documentaire. Figure de la dernière souveraine de l'ancien régime et au trésor qu'elle a laissé à Versailles, Marie-Antoinette aujourd'hui, et les historiens et les conservateurs nous donnent à voir un autre personnage de celle qui fut la femme la plus haïe de son époque, une femme au goût raffiné et moderne et qui a marqué son temps. Ah, la soirée foot, évidemment, c'est M6 qui s'y colle comme d'habitude. Alors, normalement, à 20h, c'est Australie-Égypte, 16e de finale, parce que c'est un petit peu compliqué ce soir. En effet, à 1h, il y a Portugal-Croatie, vous n'allez pas dormir de bonne heure, les Portugais, et c'est prévu comme ça. Hein. À 3h, il y aura la Suisse face à l'Algérie. Voilà pour les matchs de foot. Et il n'y a pas que du foot, il y a de l'athlétisme sur l'équipe à 20h40 avec le meeting de Nancy, mais oui, en direct donc sur la chaîne. Et ce sera pour vivre 100% athlétisme en cette soirée. Il y a bien sûr d'autres choses. Tiens, sur TFX à 21h10, Connasse, Princesse des Cœurs, avec Camille Cotin. Il était une fois une connasse inclassable, championne toute catégorie, convaincue de ne pas mener la vie qu'elle mérite. Camille aspire à un destin grandiose. Et sur Gulli, Le Loup et le Lion de Gilles de Maistre, un film d'aventure avec Molly Coons et Graham Greene. À la mort de son grand-père, Aïma, jeune pianiste de 20 ans, revient dans la maison de son enfance, perdu sur une île déserte du Canada.
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0: Bonjour à tous, nous fêtons Charlotte aujourd'hui. Alors, quoi de nouveau sous le soleil de juillet ?
1: Bélier, vous devrez vous fixer une ligne de conduite et un planning rigoureux afin de ne pas être débordé par toutes ces obligations du jour.
0: Taureau, vous entrez dans une période décisive. Pour certains, ça passe, pour d'autres, bien. Oui, ça casse.
1: Gémeaux, attention à votre morale. Ne vous laissez pas distraire par une personne sincère mais qui paraît déprimée.
0: Cancer, votre capacité à aller au fond des choses sera aiguisée, mais vous devrez maîtriser certaines remarques.
1: Lion, si les autres vous énervent et que vous souhaitiez avoir la chance d'être seul pour faire ce que vous avez envie, et bien surtout, n'hésitez pas.
0: Vierge, prenez votre destin en main, n'attendez pas que ça tombe tout seul. Vous devez agir, saisir les opportunités pendant qu'il est encore temps.
1: Vous êtes balance, prenez le temps de vivre pour profiter pleinement des résultats.
0: Scorpion, attention à vous, vous avez tendance à forcer les choses.
1: Sagittaire, enfin une journée comme vous les aimez, tranquille et sereine.
0: Capricorne, c'est le bon moment pour montrer vos capacités.
1: Verseau, une rencontre intéressante, inattendue pourra vous séduire, les Verseaux.
0: Enfin, Poisson, vous saurez glisser la petite goutte d'huile dans les rouages pour mener vos affaires à bien. Journée à tous, demain vous penserez bien fêter Frédéric.
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2: L'actualité de ce jeudi. Après l'alerte sécheresse renforcée instaurée il y a 2 semaines, les Vosges passent cette fois en crise sécheresse dès ce jeudi. Une décision du préfet Blaise Gourtais suite au dernier relevé effectué sur les cours d'eau et nappes phréatiques. De nouvelles restrictions sont mises en place. S'il y avait déjà des mesures comme l'interdiction d'arrosage pour les particuliers, il y a désormais l'interdiction de laver son véhicule, y compris dans les stations de lavage. Les usages de l'eau non prioritaires sont interdits ou fortement limité pour les collectivités et entreprises. Toutes ces restrictions sont dans le détail de l'arrêté consultable sur le site de la préfecture. Nous vous en parlions hier, depuis le 9 juillet, 200 caravanes de la communauté des gens du voyage sont installées illégalement sur un terrain privé de Saint-Étienne. Le maire de la commune a organisé une réunion de concertation hier avec des représentants des voyageurs et le propriétaire des lieux. Il a été convenu que les caravanes devaient quitter le terrain dès ce vendredi et que l'exploitant agricole serait dédommagé. La préfecture des Vosges avait pris un arrêté obligeant la communauté à quitter les lieux. Et à propos des gens du voyage, le grand rassemblement Vie et Lumière prévu à Damblin et qui devait réunir environ 12 000 personnes devra se faire en dehors des Vosges. C'est ce qu'a précisé le ministre de l'Intérieur Laurent Munez hier en réponse au député Christophe Nejlen lors des questions au gouvernement. Sur la commune de Fauconcourt, près de Rambervillers, les élections de 3 adjoints avaient été invalidées par le tribunal administratif de Nancy pour absence de parité alternative. De nouvelles élections viennent donc d'avoir lieu et finalement ce sont 2 adjoints, une femme et un homme, qui ont été élus. Dans l'affaire Grégory, la chambre d'instruction de la cour d'appel de Dijon vient de définir que le délit d'association de malfaiteurs criminels pour lequel Jacqueline Jacob, la grande tante de l'enfant tué en 1984, avait été mise en examen, est finalement prescrit. C'est en octobre dernier que la femme avait de nouveau été mise en examen dans cette sordide histoire qui traîne depuis plus de 42 ans. La prescription des faits signifie donc qu'elle ne peut plus être poursuivie pour ce motif. La femme soupçonnée d'être l'un des corbeaux ayant harcelé les parents du petit Grégory pourrait être remise en examen, cette fois pour crime d'enlèvement et assassinat ou complicité. Les résultats de nouvelles analyses en stylométrie sont attendus à propos de certains courriers. Affaire à suivre. Nous avons appris le décès d'Yvette Claude, née Grand Claude, âgée de 80 ans. Ses obsèques seront célébrées vendredi à 10h30 en l'église de Saint-Maurice. Aujourd'hui sont célébrées les obsèques de Claude Humbert, âgée de 86 ans, à 10h en l'église de Pouxeux. Les obsèques de Roland Crestet, âgé de 84 ans, prévues à 11h au funérarium de Vanier. Les obsèques de Viviane Baptiste, née Camera, âgée de 68 ans, sont célébrées à 14h30 à l'église de Saulsure. Le sport avec la Coupe du Monde de foot. En demi-finale hier, l'Angleterre a été battue par l'Argentine 1-2. Le match pour la 3e place opposera donc samedi la France à l'Angleterre à 23h. Et la finale prévue pour dimanche à 21h, ce sera Espagne-Argentine. Le Tour de France, hier, arrivé au sprint avec la victoire du Norvégien Søren Sarenjold. Le Slovène Tadej Pogacar reste en jaune. Aujourd'hui, Nevers-Magny-Cours, Chalon-sur-Saône. Et le Tour, je vous le rappelle, arrive dans les Vosges pour vendredi et samedi avec deux fois le ballon d'Alsace au programme. La météo pour ce jeudi, soleil, nuages et orages. Il fera lourd et jusqu'à 32 degrés. Vendredi, pluie et orages, les températures descendent de 17 à 24 degrés. Et à partir de samedi et au moins jusqu'à lundi, on aura un temps sec avec des températures agréables autour des 25 degrés en journée.

0: L'un des gros événements cinéma de cet été, c'est l'Odyssée, le peplum signé Christopher Nolan, un film dans lequel on retrouve Matt Damon, Tom Holland, Anne Hathaway, Robert Pattinson et bien d'autres. Ulysse, le légendaire roi grec d'Ithaque, entreprend un long et périlleux voyage de retour après la guerre de Troie. Alors on va donc suivre ses aventures avec les êtres mythiques, les cyclopes, Polyphène, les sirènes, la sorcière Circé, une épopée à vivre en IMAX pour les cinémas équipés. Et les spectateurs qui l'ont déjà vu l'ont noté 3,1 sur 5 sur Allociné. On nous promet des scènes épiques avec des acteurs au sommet de leur forme et un visuel époustouflant. Alors, si vous voulez voir l'Odyssée, eh bien, vous avez rendez-vous aux Variétés du Tillot, au Majestic de Remiremont ou encore au cinéma du Casino à Gérardmer. À Remiremont, au Majestic ainsi qu'au cinéma de la MCL de Gérardmer, découvrez The Christophers, une comédie dramatique signée Steven Soderbergh avec Ian McKellen, Michaela Cohen, James Corden également. L'histoire, c'est celle d'un artiste majeur du pop art londonien qui n'a plus peint depuis des décennies et ses enfants, avides d'héritage, engagent une ex-faussaire. Sa mission sera de finir 8 toiles achevées, les Christophers, afin d'en tirer fortune. Et c'est un film qui a reçu les notes de 3,6 pour la presse et 3,4 pour les spectateurs. Alors sachez que cette semaine, vous allez pouvoir voir ou revoir le documentaire de Nicolas Vanier, Le Chant des Forêts, documentaire césarisé. Alors il sera projeté au grand écran à la Bresse, également à l'Entracte de Vanier, puis aussi à la MCL de Gérardmer. Les Caprices de l'Enfant Roi, c'est une comédie dramatique de Michel Leclerc avec Artus, Julia Piaton, Franck Dubosc. Et dans cette histoire, on va retrouver le futur Louis XIV qui est un jeune adolescent. Il va être pris en charge par D'Artagnan et Cyrano de Bergerac. Il sera caché dans la troupe de Molière. 2,9 c'est la note de la presse et 3,3 celle des spectateurs. Un film à voir à l'Entracte de Vanier et au Majestic à Remiremont. Au Majestic à Remiremont, il y a le film Kiara, princesse Inca que vous allez pouvoir retrouver. Film d'animation d'aventure réalisé par César Zellada. Il s'agit là d'un voyage initiatique. Dans le cadre du Little Film Festival, le festival d'animation pour les tout-petits, eh bien, il y a les nouvelles aventures de Gros Pois et Petits Pois à découvrir, toujours à Remiremont.
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0: commissariat de Brest, j'écoute.
1: Allô?
0: Oui, le commissariat de Brest, madame.
1: Bonjour, monsieur.
0: Bonjour, madame.
1: C'est le commissariat...
0: De Brest, madame.
1: Oui, bonjour, monsieur.
0: Bonjour, madame. Qu'est-ce que je peux faire pour vous?
1: Je voudrais parler à... Comment il s'appelle, là, le policier, là? Excusez-moi, j'ai pas la mémoire des noms parce que j'ai 92 ans.
0: Oui, et qu'est-ce qu'il fait, ce monsieur?
1: C'est un monsieur de commissariat. Oh, comment il est là? Il est un peu gros.
0: Ah, madame, moi, je peux pas. Si vous me donnez pas le nom, madame, je peux pas vous dire, moi.
1: Aïe.
0: Qu'est-ce qu'il fait, ce monsieur-là?
1: Mais il a les dents un peu jaunes.
0: Ah, oh, mais...
1: Avec les... Vous savez, il a des cheveux gras, avec des pellicules aussi, j'ai remarqué.
0: Ah, mais là, je peux pas vous dire qui c'est, hein. Il y en a, vous savez, des gros ici, des...
1: Mais il a des cheveux gras, avec des pellicules sur sa veste, hein.
0: Ah oui, mais madame, écoutez, mais mettez-vous à ma place, moi je peux pas savoir qui est-ce qui a des pellicules, madame, ou qui est-ce qui en a pas.
1: Attendez, je vais essayer de me souvenir, vous permettez?
0: Mais bien sûr.
1: Alors, il est très gros, hein, il a un peu d'embonpoint.
0: Oui.
1: Il a des dents très jaunes, et les cheveux gras, avec des pellicules... Et il a des boutons sur le visage, il a les ongles noirs aussi.
0: Oh, alors là, d'après la description que vous me donnez sommairement, là, hein, c'est pas monsieur Kell?
1: Comment?
0: Kell.
1: Voilà.
0: Bon, Kell, il travaille, attendez voir, il travaille demain après-midi.
1: Ah, c'est lui. Mmh. Je me souviens évidemment, il sentait très fort des pieds, il avait une mauvaise haleine aussi.
0: Eh bien, ça doit être lui.
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0: Cervogien.
1: Dominique du food truck Pizza Selvatico va prendre sa retraite. Il est à la recherche d'un remplaçant ou d'un repreneur pour assurer la continuité de l'activité. Vous pouvez donc, si cela vous intéresse, contacter le 07 83 38 00 49. 07 83 38 00 49. Le quotidien Vosges Matin est à la recherche d'un distributeur de journaux avec statut indépendant de vendeur colporteur de presse. C'est pour travailler sur le secteur de Ramonchamp et Le Tillot. Livraison du journal quotidienne pour les clients abonnés. Il faut être disponible de 2 à 3 heures tôt le matin et posséder un véhicule. La municipalité de Rue est à la recherche d'un agent périscolaire de restauration. C'est un CDD de 6 mois à temps partiel qui vous est proposé. On vous demande au moins 12 mois d'expérience pour postuler. L'entreprise 1083 de Rue sur Moselle, spécialisée dans la fabrication de jeans, est à la recherche d'un couturier ou couturière. C'est pour un CDD de 3 mois à 35 heures par semaine. Un poste à pourvoir dès le 7 septembre. Et c'est ouvert aux débutants. La communauté de communes des Hauts-de-Vosges vous propose un poste d'agent de réseau d'eau potable sur Saulsure, un CDD de 6 mois à 35 heures par semaine. Alors il faut posséder le permis B, avoir des connaissances également en informatique, titulaire d'un CAP BEP dans le domaine de la plomberie. Le slalom La Belle Montagne de la Bresse est à la recherche d'un comptable pour un contrat à durée déterminée de 18 mois à 38 heures par semaine. 3 ans d'expérience sont requis, formation bac plus 2 ou équivalent en comptabilité. Les cheminées RVG1 situées à Remiremont sont à la recherche d'un technicien d'entretien ramonnage. C'est un poste en CDI à 35 heures par semaine. C'est ouvert aux débutants titulaires du permis. Sur la commune d'Arches, vous allez pouvoir effectuer un contrat d'apprentissage avec CDD de 12 mois à 35 heures par semaine en tant qu'acheteur junior. Et cette offre est proposée aux débutants. À Eloy, il y a un formateur en exploitation de transport qui est recherché. Un poste en CDI à 35 heures par semaine. Expérience confirmée en exploitation de transport d'au moins 5 ans. Iveco Est à Saint-Nabor est à la recherche d'un mécanicien technicien poids lourd et véhicule utilitaire. Poste en CDI à 35 heures par semaine. Ouvert aux débutants, il faut être également titulaire du permis pour postuler. À Gérardmer, il y a un poste de collaborateur comptable qui vous est proposé. C'est un CDI à 35 heures par semaine, ouvert aux débutants qui maîtrisent les logiciels comptables.
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11: L'actualité en cette journée du Tour de France dans nos secteurs. Avec l'actualité d'abord faite par Radio des Ballons qui était en panne. Il y a une panne de secteur orange et qui va durer plusieurs jours. Mais heureusement, le système de secours nous permet maintenant de nous retrouver après donc interruption de programme pendant la nuit et également une partie de cette matinée. Avant d'en arriver au Tour de France, rapidement l'actualité. Et puis on revient sur le rap de Mia. La mère, Rémi Daillé et 8 autres personnes seront jugées, on le sait maintenant, ce sera à la rentrée, donc à partir de septembre, nous aurons l'occasion de revenir évidemment sur cette actualité. Un homme a été arrêté pour un incendie volontaire en lisière de forêt, et oui, dans les Vosges, cela aussi existe. Nous y reviendrons sur cette information peut-être dans nos éditions de demain. Et puis, à Attigny, c'est une conductrice qui a perdu le contrôle de son véhicule, a mordu le bas-côté, a tapé un arbre. Elle n'est pas, semble-t-il, trop sérieusement blessée. À Neufchâteau, un chauffeur a perdu le contrôle de son camion, lui aussi, et en voulant éviter une voiture qui arrivait en sens inverse. Et le chauffeur a dû tout de même être hospitalisé. C'est pas très très grave, il était hospitalisé à Neufchâteau. Des décès. Robert Gravier, il avait 78 ans. Ses obsèques seront célébrées lundi à 14h30 en l'église du Toly. Décès également de Marthe Guéry, née Quimbert. Elle avait 90 ans. Obsèques qui seront célébrées lundi à 10h30 en l'église de Gerbépal. Décès d'Odile Mansuille, née Leduc. Elle avait 90 ans. Obsèques qui seront célébrées demain samedi à 14h30 en l'église du Toli. Et puis rappelons les obsèques d'Yvette Claude, née Grand Claude, 80 ans, obsèques aujourd'hui à 10h30 en l'église de Saint-Maurice. Elle fut un pilier du club vosgien et nous les connaissions bien ici. Passons au sport avec exclusivement le Tour de France. Alors, le Tour de France, il arrive chez nous. Radio des Ballons sera installé d'ailleurs au col du ballon d'Alsace. Et vous remarquerez certainement le maillot jaune. Il est sur les épaules de Pogacar. Et ça ne changera pas d'ici l'arrivée, évidemment, ce soir, où il est d'ailleurs le grand favori de l'étape. Alors, au col des Croix, au Tillot, donc la caravane arrivera vers 14h50 et les coureurs sont prévus entre 16h45 on va dire et 17h à Fraisse, donc le passage au Tillot bien sûr dans le bas où il y aura une petite fête là, et puis la Fraisse ce sera à 14h56 pour la caravane et entre 17h40 et 17h05, entre 16h40 et 17h05. À Saint-Maurice, le croisement entre bien sûr la RN66 où les coureurs vont arriver et aussitôt le passage pour la montée du ballon, eh bien ce sera 15h02 et puis 16h au ballon, 15h10 et donc ensuite vers 17h pour les coureurs. Puis le temps, eh bien attention aux orages.

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1: Nos coups de cœur télévisés en ce vendredi, France 3 à 21h10, la belle histoire de la chanson française, une plongée au cœur de notre mémoire collective, de nos émotions et de notre patrimoine musical. La chanson française accompagne chaque moment de nos vies, elle raconte nos joies et nos peines, nos amours et nos colères, elle traverse les générations et dessine la bande son de notre histoire commune. Alors, vous en savez quelque chose sur Radio des Ballons, radio donc qui diffuse en majorité de la chanson française. À 22h55, 100% Johnny, live à la Tour Eiffel, c'est dans la nuit du 10 juin 2000. Johnny était encore là, c'est ce spectacle que nous revivons ce soir. France 5 propose Les Trésors de Marie-Antoinette à Versailles, un documentaire. Figure de la dernière souveraine de l'Ancien Régime et au trésor qu'elle a laissé à Versailles, Marie-Antoinette, aujourd'hui, et les historiens et les conservateurs nous donnent à voir un autre personnage de celle qui fut la femme la plus haïe de son époque, une femme au goût raffiné et moderne et qui a marqué son temps. Ah, la soirée foot, évidemment, c'est M6 qui s'y colle comme d'habitude. Alors, normalement, à 20h, c'est Australie-Égypte, 16e de finale, parce que c'est un petit peu compliqué ce soir. En effet, à 1h, il y a Portugal-Croatie, vous n'allez pas dormir de bonne heure, les Portugais, et c'est prévu comme ça. À 3h, il y aura la Suisse face à l'Algérie. Voilà pour les matchs de foot. Et il n'y a pas que du foot, il y a de l'athlétisme sur l'équipe à 20h40 avec le meeting de Nancy, mais oui, en direct donc sur la chaîne. Et ce sera pour vivre 100% athlétisme en cette soirée. Il y a bien sûr d'autres choses. Tiens, sur TFX à 21h10, Connasse, Princesse des Cœurs, avec Camille Cotin. Il était une fois une connasse inclassable, championne toute catégorie, convaincue de ne pas mener la vie qu'elle mérite. Camille aspire à un destin grandiose. Et sur Gulli, Le Loup et le Lion de Gilles de Maistre, un film d'aventure avec Molly Coons et Graham Greene. À la mort de son grand-père, Aïma, jeune pianiste de 20 ans, revient dans la maison de son enfance, perdu sur une île déserte du Canada.

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1: L'actualité en cette journée du Tour de France dans nos secteurs, avec l'actualité d'abord faite par Radio des Ballons qui était en panne. Il y a une panne de secteur orange et qui va durer plusieurs jours, mais heureusement le système de secours nous permet maintenant de nous retrouver après donc interruption de programme pendant la nuit et également une partie de cette matinée. Avant d'en arriver au Tour de France, rapidement l'actualité, et puis on revient sur le rap de Mia. La mère, Rémi Daillé et 8 autres personnes seront jugées, on le sait maintenant, ce sera à la rentrée, donc à partir de septembre, nous aurons l'occasion de revenir évidemment sur cette actualité. Un homme a été arrêté pour un incendie volontaire en lisière de forêt, et oui, dans les Vosges, cela aussi existe. Nous y reviendrons sur cette information peut-être dans nos éditions de demain. Et puis, à Attigny, c'est une conductrice qui a perdu le contrôle de son véhicule, a mordu le bas-côté, a tapé un arbre. Elle n'est pas, semble-t-il, trop sérieusement blessée. À Neufchâteau, un chauffeur a perdu le contrôle de son camion, lui aussi, et en voulant éviter une voiture qui arrivait en sens inverse, et le chauffeur a dû tout de même être hospitalisé. C'est pas très très grave, il était hospitalisé à Neufchâteau. Des décès. Robert Gravier, il avait 78 ans. Ses obsèques seront célébrées lundi à 14h30 en l'église du Tolly. Décès également de Marthe Guéry, née Quimbert. Elle avait 90 ans. Obsèques qui seront célébrées lundi à 10h30 à l'église de Gerbépal. Décès d'Odile Mansuille, née Leduc. Elle avait 90 ans. Obsèques qui seront célébrées demain samedi à 14h30 en l'église du Tolly. Et puis rappelons les obsèques d'Yvette Claude, née Grand Claude, 80 ans. Obsèques aujourd'hui à 10h30 en l'église de Saint-Maurice. Elle fut un pilier du club vosgien et nous les connaissions bien ici. Passons au sport avec exclusivement le Tour de France. Alors, le Tour de France, il arrive chez nous. Radio des Ballons sera installé d'ailleurs au col du ballon d'Alsace. Et vous remarquerez certainement le maillot jaune. Il est sur les épaules de Pogacar. Et ça ne changera pas d'ici l'arrivée, évidemment, ce soir, où il est d'ailleurs le grand favori de l'étape. Alors, au col des Croix, au Tio, donc la caravane arrivera vers 14h50 et les coureurs sont prévus entre 16h45 on va dire et 17h à Fraisse. Donc le passage au Tio, bien sûr, dans le bas, et où il y aura une petite fête là, et puis la Fraisse ce sera 14h56 pour la caravane et entre 17h40 et 17h05, entre 16h40 et 17h05. À Saint-Maurice, le croisement entre bien sûr la RN66 où les coureurs vont arriver et aussitôt le passage pour la montée du ballon, eh bien ce sera 15h02 et puis 16h au ballon, 15h10 et donc ensuite vers 17h pour les coureurs. Puis le temps, eh bien attention aux orages.

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0: Un des gros événements cinéma de cet été, c'est l'Odyssée, le peplum signé Christopher Nolan, un film dans lequel on retrouve Matt Damon, Tom Holland, Anne Hathaway, Robert Pattinson et bien d'autres. Ulysse, le légendaire roi grec d'Ithaque, entreprend un long et périlleux voyage de retour après la guerre de Troie. On va donc suivre ses aventures avec les êtres mythiques, les cyclopes, Polyphène, les sirènes, la sorcière Circé, une épopée à vivre en IMAX pour les cinémas équipés. Et les spectateurs qui l'ont déjà vu l'ont noté 3,1 sur 5 sur Allociné. On nous promet des scènes épiques avec des acteurs au sommet de leur forme et un visuel époustouflant. Alors, si vous voulez voir l'Odyssée, eh bien, vous avez rendez-vous aux variétés du Tillot, au Majestic de Remiremont ou encore au cinéma du Casino à Gérardmer. À Remiremont, au Majestic ainsi qu'au cinéma de la MCL de Gérardmer, découvrez The Christophers, une comédie dramatique signée Steven Soderbergh avec Ian McKellen, Michaela Cohen, James Corden également. L'histoire, c'est celle d'un artiste majeur du pop art londonien qui n'a plus peint depuis des décennies et ses enfants, avides d'héritage, engagent une ex-faussaire. Sa mission sera de finir 8 toiles achevées, les Christophers, afin d'en tirer fortune. Et c'est un film qui a reçu les notes de 3,6 pour la presse et 3,4 pour les spectateurs. Alors sachez que cette semaine, vous allez pouvoir voir ou revoir le documentaire de Nicolas Vanier, Le Chant des Forêts, documentaire césarisé. Alors il sera projeté au grand écran à la Bresse, également à l'Entracte de Vanier, puis aussi à la MCL de Gérardmer. Les Caprices de l'Enfant Roi, c'est une comédie dramatique de Michel Leclerc avec Artus, Julia Piaton, Franck Dubosc. Et dans cette histoire, on va retrouver le futur Louis XIV, qui est un jeune adolescent. Il va être pris en charge par D'Artagnan et Cyrano de Bergerac. Il sera caché dans la troupe de Molière. 2,9, c'est la note de la presse, et 3,3, celle des spectateurs. Un film à voir à l'Entracte de Vanier et au Majestic à Remiremont. Au Majestic à Remiremont, il y a le film Kiara, princesse Inca que vous allez pouvoir retrouver. Film d'animation d'aventure réalisé par César Zellada. Il s'agit là d'un voyage initiatique. Dans le cadre du Little Film Festival, le festival d'animation pour les tout-petits, bien il y a les nouvelles aventures de Gros Pois et Petits Pois à découvrir, toujours à Remiremont.
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1: La vie au pays de Remiremont et sa ceinture, avec, je rappelle, les manifestations qui sont supprimées, c'est-à-dire bien sûr toutes celles qui ont des feux d'artifice ou qui ont des feux et des feux de Saint-Jean. Alors, il reste quand même pas mal de choses. Ainsi, dimanche 19 juillet de 8h à 18h au centre-ville, vide-grenier du Handball Club de Remiremont, donc, accès libre et gratuit. Don du sang, mercredi 22 juillet de 15h30 à 19h30 au Palais des Congrès, organisé par l'établissement français du sang. Histoire en balade, lecture pour enfants, mardi 21 juillet à 10h30 au quartier d'été du Rumont, accès libre et gratuit. L'îlot nature, découverte ludique de la faune et de la flore locale, en juillet et août, aux horaires d'ouverture de l'office de tourisme, entrée libre, c'est gratuit. Une sieste et des livres, écoutez des textes sur le thème de la mer, samedi 25 juillet à 14h30, la médiathèque. Donc à Remiremont, c'est gratuit, c'est sur inscription, c'est organisé par la communauté de communes de la Porte des Vosges méridionales. Samedi 25 juillet, Tribute Beatles, un voyage au cœur des grands classiques du célèbre groupe anglais au centre culturel Gilbert Zog, place offerte par la ville au Remiremontain à retirer à l'hôtel de ville dès le 20 juin de 9h à 12h. C'est organisé par la ville de Remiremont. Et puis l'association Noctua organise dimanche 19 juillet la marche de 8 km en fonction des conditions météo. On verra quand même. Départ à 9h30, chapelle de la Suche. Parcours balisé par les amis de la Suche. La compagnie Tétrofort 15, chapelle de la Suche à 16h. Ça commence par une sorte de fête des voisins très sympa. Et ça va finir par un spectacle drôle et percutant. Veillée de fin d'après-midi, chapelle de la Suche à partir de 17h30, sortie de veillée au Quarail. Un Vosgien. Alors si vous voulez des renseignements plus précis, 06 09 37 88 20 art.noctua@gmail.com, noctua-spectacle.fr pour en savoir plus. Et également donc d'autres rendez-vous sur notre secteur. Vous donnerez dans un prochain rendez-vous. Sachez que dimanche 19 juillet à Plombières, il y a la marche des 1000 marches. Départ jardin en terrasse de 8h à 14h, 3,5 km, 7 km et 10 km. Quiz art et histoire tout au long du parcours.
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0: sais qu'à Nantes, il y a un éléphant, mais genre, il est automatisé et il avance et tout. Genre, il bouge dans la ville.
1: Qu'est-ce que tu dis, frère?
0: Non, mais je te jure que c'est vrai. C'est un truc, c'est un éléphant, mais genre un robot éléphant.
1: Ah ouais, putain, mais tu...
0: C'est un éléphant, mais un robot.

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7: Gérardmer, Pays des Lacs, la Bresse et Vallée de la Moselotte. Voici les infos pour les jours qui viennent, un petit peu plus loin même. Alors, à noter qu'évidemment, toutes les manifestations qui ont des feux, hein, comme les feux d'artifice ou les feux de Saint-Jean, elles sont supprimées. Fait-on la bio, Gérard, mais ça va être plus calme. Ça, c'est le 14 juillet, donc ce mardi, place de l'église de 10h à 18h, plutôt place du vieux Gérard, mais c'est pareil. Producteurs bio, locaux, artisans, buvettes, restauration bio, et avec les associations, animation, conférences, il y aura un petit peu de tout lors de ces journées. Inauguration à 13h, départ du stand du groupe des agrobiologistes 88 à 13h45, notre montagne en 2030 glorieuse, 14h salle des armes, spectacle historique, une histoire sans fin, et à 16h15 salle des armes, conférence, une agriculture robuste pour notre montagne, et toute la journée de 10h à 18h, le marché, les fresques participatives, le rallye découverte au public, atelier maquillage, prix libre et animation musicale, restauration et buvette bio locale. Alors, à noter aussi, mais ça c'est plus loin de chez nous, mais c'est tout de même passionnant, puisque c'est samedi 18 juillet, le parc Sigoland, qui sera exceptionnellement ouvert de 10h à 22h, avec une multitude d'animations au programme, sans oublier l'espace aquatique pour se rafraîchir, les nouveautés gourmandes de Sigo Plage et le grand retour de Swing King au cirque Joubineau. Donc rendez-vous au parc Sigoland à Kinsheim en Alsace. Cet été, ça bouge au complexe aquatique de la Bresse, Aquagym Mystère tous les lundis de 18h à 19h. Parcours aquatique tous les mercredis, ludiques et éducatifs de 10h à 18h. Cours d'aquagym également de 12h30 à 13h30 tous les jeudis pour faire le plein d'énergie et à la pause déjeuner. Et la piscine, elle est ouverte, hein, autant le 14 juillet, elle est aussi le 15 août. Plaisir, détente, sport, convivialité, c'est tout l'été à la Bresse, nous écrit-on. Et plonger vers la confiance jusqu'au 24 juillet de 11h à 12h, des adultes au complexe aquatique de la Bresse, de 13h30 à 14h30, à destination des enfants de 6 à 13 ans à la piscine intercommunale de Vanier, c'est gratuit. Sur réservation à la Bresse 03 29 26 21 20, à Vanier 03 29 24 74 01.
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1: Dominique du food truck Pizza Selvatico va prendre sa retraite. Il est à la recherche d'un remplaçant ou d'un repreneur pour assurer la continuité de l'activité. Vous pouvez donc, si cela vous intéresse, contacter le 07 83 38 00 49. 07 83 38 00 49. Le quotidien Vosges Matin est à la recherche d'un distributeur de journaux avec statut indépendant de vendeur colporteur de presse. C'est pour travailler sur le secteur de Ramonchamp et Le Tillot. Livraison du journal quotidienne pour les clients abonnés. Il faut être disponible de 2 à 3 heures tôt le matin et posséder un véhicule. La municipalité de Rue est à la recherche d'un agent périscolaire de restauration. C'est un CDD de 6 mois à temps partiel qui vous est proposé. On vous demande au moins 12 mois d'expérience pour postuler. L'entreprise 1083 de Rue-sur-Moselle, spécialisée dans la fabrication de jeans, est à la recherche d'un couturier ou couturière. C'est pour un CDD de 3 mois à 35 heures par semaine. Un poste à pourvoir dès le 7 septembre. Et c'est ouvert aux débutants. La communauté de communes des Hauts-de-Vosges vous propose un poste d'agent de réseau d'eau potable sur Saulsure, un CDD de 6 mois à 35 heures par semaine. Alors il faut posséder le permis B, avoir des connaissances également en informatique, titulaire d'un CAP BEP dans le domaine de la plomberie. Le slalom La Belle Montagne de la Bresse est à la recherche d'un comptable pour un contrat à durée déterminée de 18 mois à 38 heures par semaine. 3 ans d'expérience sont requis, formation bac plus 2 ou équivalent en comptabilité. Les cheminées RVG1 situées à Remiremont sont à la recherche d'un technicien d'entretien ramonage. C'est un poste en CDI à 35 heures par semaine. C'est ouvert aux débutants titulaires du permis. Sur la commune d'Arches, vous allez pouvoir effectuer un contrat d'apprentissage avec CDD de 12 mois à 35 heures par semaine en tant qu'acheteur junior. Et cette offre est proposée aux débutants. À Eloy, il y a un formateur en exploitation de transport qui est recherché. Un poste en CDI à 35 heures par semaine. Expérience confirmée en exploitation de transport d'au moins 5 ans. Iveco Est à Saint-Nabord est à la recherche d'un mécanicien technicien poids lourd et véhicule utilitaire. Poste en CDI à 35 heures par semaine. Ouvert aux débutants, il faut être également titulaire du permis pour postuler. À Gérardmer, il y a un poste de collaborateur comptable qui vous est proposé. C'est un CDI à 35 heures par semaine, ouvert aux débutants qui maîtrisent les logiciels comptables.
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l'un des gros événements cinéma de cet été, c'est l'Odyssée, le peplum signé Christopher Nolan, un film dans lequel on retrouve Matt Damon, Tom Holland, Anne Hathaway, Robert Pattinson et bien d'autres. Ulysse, le légendaire roi grec d'Ithaque, entreprend un long et périlleux voyage de retour après la guerre de Troie. Alors, on va donc suivre ses aventures avec les êtres mythiques, les cyclopes, Polyphène, les sirènes, la sorcière Circé, une épopée à vivre en IMAX pour les cinémas équipés. Et les spectateurs qui l'ont déjà vu l'ont noté 3,1 sur 5 sur Allociné. On nous promet des scènes épiques avec des acteurs au sommet de leur forme et un visuel époustouflant. Alors, si vous voulez voir l'Odyssée, eh bien, vous avez rendez-vous aux Variétés du Tillot, au Majestic de Remiremont ou encore au cinéma du Casino à Gérardmer. À Remiremont, au Majestic ainsi qu'au cinéma de la MCL de Gérardmer, découvrez The Christophers, une comédie dramatique signée Steven Soderbergh avec Ian McKellen, Michaela Cohen, James

0: projeté au grand écran à la Bresse, également à l'Entracte de Vanier, puis aussi à la MCL de Gérard Armé. Les Caprices de l'Enfant Roi, c'est une comédie dramatique de Michel Leclerc avec Artus, Julia Piaton, Franck Dubosc. Et dans cette histoire, on va retrouver le futur Louis XIV qui est un jeune adolescent. Il va être pris en charge par D'Artagnan et Cyrano de Bergerac. Il sera caché dans la troupe de Molière. 2,9 c'est la note de la presse et 3,3 celle des spectateurs. Un film à voir à l'Entracte de Vanier et au Majestic à Remiremont. Au Majestic à Remiremont, il y a le film Kiara, princesse Inca que vous allez pouvoir retrouver. Film d'animation d'aventure réalisé par César Zellada. Il s'agit là d'un voyage initiatique. Dans le cadre du Little Film Festival, le festival d'animation pour les tout-petits, eh bien, il y a les nouvelles aventures de Gros Pois et Petit Point à découvrir, toujours à Remiremont.
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Nos coups de cœur télévisés en ce vendredi, France 3 à 21h10, la belle histoire de la chanson française, une plongée au cœur de notre mémoire collective, de nos émotions et de notre patrimoine musical. La chanson française accompagne chaque moment de nos vies, elle raconte nos joies et nos peines, nos amours et nos colères, elle traverse les générations et dessine la bande son de notre histoire commune. Alors, vous en savez quelque chose sur Radio des Ballons, radio donc qui diffuse en majorité de la chanson française. À 22h55, 100% Johnny, live à la Tour Eiffel, c'est dans la nuit du 10 juin 2000. Johnny était encore là, c'est ce spectacle que nous revivons ce soir. France 5 propose Les Trésors de Marie-Antoinette à Versailles, un documentaire. Figure de la dernière souveraine de l'Ancien Régime et au trésor qu'elle a laissé à Versailles, Marie-Antoinette, aujourd'hui, et les historiens et les conservateurs nous donnent à voir un autre personnage de celle qui fut la femme la plus haïe de son époque, une femme au goût raffiné et moderne et qui a marqué son temps. Ah, la soirée foot, évidemment, c'est M6 qui s'y colle comme d'habitude. Alors, normalement, à 20h, c'est Australie-Égypte, 16e de finale, parce que c'est un petit peu compliqué ce soir. En effet, à 1h, il y a Portugal-Croatie, vous n'allez pas dormir de bonne heure, les Portugais, et c'est prévu comme ça. À 3h, il y aura la Suisse face à l'Algérie. Voilà pour les matchs de foot. Et il n'y a pas que du foot, il y a de l'athlétisme sur l'équipe à 20h40 avec le meeting de Nancy, mais oui, en direct donc sur la chaîne. Et ce sera pour vivre 100% athlétisme en cette soirée. Il y a bien sûr d'autres choses. Tiens, sur TFX à 21h10, Connasse, Princesse des Cœurs, avec Camille Cotin. Il était une fois une connasse inclassable, championne toute catégorie, convaincue de ne pas mener la vie qu'elle mérite. Camille aspire à un destin grandiose. Et sur Gulli, Le Loup et le Lion de Gilles de Maistre, un film d'aventure avec Molly Coons et Graham Greene. À la mort de son grand-père, Aïma, jeune pianiste de 20 ans, revient dans la maison de son enfance, perdu sur une île déserte du Canada.

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2: La vie au pays de Remiremont et sa ceinture, avec, je rappelle, les manifestations qui sont supprimées, c'est-à-dire bien sûr toutes celles qui ont des feux d'artifice ou qui ont des feux et des feux de Saint-Jean. Alors, il reste quand même pas mal de choses. Ainsi, dimanche 19 juillet de 8h à 18h au centre-ville, vide-grenier du Handball Club de Remiremont, donc accès libre et gratuit. Don du sang, mercredi 22 juillet de 15h30 à 19h30 au Palais des Congrès, organisé par l'établissement français du sang. Histoire en balade, lecture pour enfants, mardi 21 juillet à 10h30 au quartier d'été du Rumont, accès libre et gratuit. L'îlot nature, découverte ludique de la faune et de la flore locale, en juillet et août, aux horaires d'ouverture de l'office de tourisme, entrée libre, c'est gratuit. Une sieste et des livres, écoutez des textes sur le thème de la mer, samedi 25 juillet à 14h30, la médiathèque. Donc à Remiremont, c'est gratuit, c'est sur inscription, c'est organisé par la communauté de communes de la Porte des Vosges méridionales. Samedi 25 juillet, Tribute Beatles, un voyage au cœur des grands classiques du célèbre groupe anglais au centre culturel Gilbert Zog, place offerte par la ville au Remiremontain, à retirer à l'hôtel de ville dès le 20 juin de 9h à 12h. C'est organisé par la ville de Remiremont. Et puis l'association Noctois organise dimanche 19 juillet la marche de 8 km en fonction des conditions météo, on verra quand même. Départ à 9h30, chapelle de la Suche, parcours balisé par les amis de la Suche, la compagnie Tétrofort 15, chapelle de la Suche à 16h. Ça commence par une sorte de fête des voisins très sympa et ça va finir par un spectacle drôle et percutant. Veillée de fin d'après-midi, chapelle de la Suche à partir de 17h30, sortie de veillée au Quarail. Un Vosgien. Alors, si vous voulez des renseignements plus précis, 06 09 37 88 20 art.noctois@gmail.com, noctois-spectacle.fr pour en savoir plus. Et également, donc, d'autres rendez-vous sur notre secteur. Je vous donnerai dans un prochain rendez-vous. Sachez que dimanche 19 juillet, à Plombières, il y a la marche des 1000 marches. Départ jardin en terrasse de 8h à 14h, 3,5 km, 7 km et 10 km. Quiz art et histoire tout au long du parcours.
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2: Gérard May, Pays des Lacs, la Bresse et Vallée de la Moselotte. Voici les infos pour les jours qui viennent, un petit peu plus loin même. Alors, à noter qu'évidemment, toutes les manifestations qui ont des feux, hein, comme les feux d'artifice ou les feux de Saint-Jean, elles sont supprimées. Fêtons la bio, Gérard, mais ça va être plus calme. Ça, c'est le 14 juillet, donc ce mardi, place de l'église de 10h à 18h, plutôt place du vieux Gérard, mais c'est pareil. Producteurs bio, locaux, artisans, buvettes, restauration bio, et avec les associations animation, conférences, il y aura un petit peu tout lors de ces journées. Inauguration à 13h, départ du stand du groupe des agrobiologistes 88 à 13h45, notre montagne en 2030 glorieuse, 14h salle des armes, spectacle historique, une histoire sans fin, et à 16h15 à la salle des armes, conférence, une agriculture robuste pour notre montagne, et toute la journée de 10h à 18h, le marché, les fresques participatives, le rallye découverte au public, atelier maquillage, prix libre et animation musicale, restauration et buvette bio locale. Alors, à noter aussi, mais ça c'est plus loin de chez nous, mais c'est tout de même passionnant, puisque c'est samedi 18 juillet, le parc Sigoland, qui sera exceptionnellement ouvert de 10h à 22h, avec une multitude d'animations au programme, sans oublier l'espace aquatique pour se rafraîchir, les nouveautés gourmandes de Sigo Plage et le grand retour de Swing King au cirque Joubineau. Donc rendez-vous au parc Sigoland à Kinsheim en Alsace. Cet été, ça bouge au complexe aquatique de la Bresse, Aquagym Mystère tous les lundis de 18h à 19h. Parcours aquatique tous les mercredis, ludiques et éducatifs de 10h à 18h. Cours d'aquagym également de 12h30 à 13h30 tous les jeudis pour faire le plein d'énergie et à la pause déjeuner. Et la piscine, elle est ouverte, hein, autant le 14 juillet, elle est aussi le 15 août. Plaisir, détente, sport, convivialité, c'est tout l'été à la Bresse, nous écrit-on. Et plongée vers la confiance jusqu'au 24 juillet de 11h à 12h, des adultes au complexe aquatique de la Bresse, de 13h30 à 14h30, à destination des enfants de 6 à 13 ans à la piscine intercommunale de Vanier, c'est gratuit. Sur réservation à la Bresse 03 29 26 21 20, à Vanier 03 29 24 74 01.
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L'actualité en cette journée du Tour de France dans nos secteurs, avec l'actualité d'abord faite par Radio des Ballons qui était en panne. Il y a une panne de secteur orange et qui va durer plusieurs jours, mais heureusement le système de secours nous permet maintenant de nous retrouver après donc interruption de programme pendant la nuit et également une partie de cette matinée. Avant d'en arriver au Tour de France, rapidement l'actualité, et puis on revient sur le rap de Mia. La mère, Rémi Daillé et 8 autres personnes seront jugées, on le sait maintenant, ce sera à la rentrée, donc à partir de septembre, nous aurons l'occasion de revenir évidemment sur cette actualité. Un homme a été arrêté pour un incendie volontaire en lisière de forêt, et oui, dans les Vosges, cela aussi existe. Nous y reviendrons sur cette information peut-être dans nos éditions de demain. Et puis, à Attigny, c'est une conductrice qui a perdu le contrôle de son véhicule, a mordu le bas-côté, a tapé un arbre. Elle n'est pas, semble-t-il, trop sérieusement blessée. À Neufchâteau, un chauffeur a perdu le contrôle de son camion, lui aussi, et en voulant éviter une voiture qui arrivait en sens inverse, et le chauffeur a dû tout de même être hospitalisé. C'est pas très très grave, il était hospitalisé à Neufchâteau. Des décès. Robert Gravier, il avait 78 ans. Ses obsèques seront célébrées lundi à 14h30 en l'église du Tolly. Décès également de Marthe Guéry, née Quimbert. Elle avait

clubs vosgiens et nous les connaissions bien ici. Passons au sport avec exclusivement le Tour de France. Alors, le Tour de France, il arrive chez nous. Radio des Ballons sera installé d'ailleurs au col du ballon d'Alsace. Et vous remarquerez certainement le maillot jaune, il est sur les épaules de Pogacar. Et ça ne changera pas d'ici l'arrivée, évidemment, ce soir, où il est d'ailleurs le grand favori de l'étape. Alors, au col des Croix, au Tillot, donc la caravane arrivera vers 14h50. Et les coureurs sont prévus entre 16h45, on va dire, et 17h. À Fraisse. Donc le passage au Tillot, bien sûr, dans le bas, où il y aura une petite fête, là. Et puis la Fraisse, ce sera à 14h56 pour la caravane, et entre 17h40 et 17h05, entre 16h40 et 17h05. À Saint-Maurice, le croisement entre, bien sûr, la RN66, où les coureurs vont arriver, et aussitôt le passage pour la montée du ballon, eh bien, ce sera 15h02 et puis 16h au ballon, 15h10 et donc ensuite vers 17h pour les coureurs. Puis le temps, eh bien, attention aux orages.

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1: Dominique du food truck Pizza Selvatico va prendre sa retraite. Il est à la recherche d'un remplaçant ou d'un repreneur pour assurer la continuité de l'activité. Vous pouvez donc, si cela vous intéresse, contacter le 07 83 38 00 49. 07 83 38 00 49. Le quotidien Vosges Matin est à la recherche d'un distributeur de journaux avec statut indépendant de vendeur colporteur de presse. C'est pour travailler sur le secteur de Ramonchamp et Le Tillot. Livraison du journal quotidienne pour les clients abonnés. Il faut être disponible de 2 à 3 heures tôt le matin et posséder un véhicule. La municipalité de Rue est à la recherche d'un agent périscolaire de restauration. C'est un CDD de 6 mois à temps partiel qui vous est proposé. On vous demande au moins 12 mois d'expérience pour postuler. L'entreprise 1083 de Rue-sur-Moselle, spécialisée dans la fabrication de jeans, est à la recherche d'un couturier ou couturière. C'est pour un CDD de 3 mois à 35 heures par semaine. Un poste à pourvoir dès le 7 septembre. Et c'est ouvert aux débutants. La communauté de communes des Hauts-de-Vosges vous propose un poste d'agent de réseau d'eau potable sur Saulsur, un CDD de 6 mois à 35 heures par semaine. Alors il faut posséder le permis B, avoir des connaissances également en informatique, titulaire d'un CAP BEP dans le domaine de la plomberie. Le slalom La Belle Montagne de la Bresse est à la recherche d'un comptable pour un contrat à durée déterminée de 18 mois à 38 heures par semaine. 3 ans d'expérience sont requis, formation bac plus 2 ou équivalent en comptabilité. Les cheminées RVG1 situées à Remiremont sont à la recherche d'un technicien d'entretien ramonage. C'est un poste en CDI à 35 heures par semaine. C'est ouvert aux débutants titulaires du permis. Sur la commune d'Arches, vous allez pouvoir effectuer un contrat d'apprentissage avec CDD de 12 mois à 35 heures par semaine en tant qu'acheteur junior. Et cette offre est proposée aux débutants. À Eloy, il y a un formateur en exploitation de transport qui est recherché. Un poste en CDI à 35 heures par semaine. Expérience confirmée en exploitation de transport d'au moins 5 ans. Iveco Est à Saint-Nabord est à la recherche d'un mécanicien technicien poids lourd et véhicule utilitaire. Poste en CDI à 35 heures par semaine. Ouvert aux débutants, il faut être également titulaire du permis pour postuler. À Gérardmer, il y a un poste de collaborateur comptable qui vous est proposé. C'est un CDI à 35 heures par semaine, ouvert aux débutants qui maîtrisent les logiciels comptables.
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2: La vie au pays de Remiremont et sa ceinture, avec, je rappelle, les manifestations qui sont supprimées, c'est-à-dire bien sûr toutes celles qui ont des feux d'artifice ou qui ont des feux et des feux de Saint-Jean. Alors, il reste quand même pas mal de choses. Ainsi, dimanche 19 juillet de 8h à 18h au centre-ville, vide-grenier du Handball Club de Remiremont, donc accès libre et gratuit. Don du sang, mercredi 22 juillet de 15h30 à 19h30 au Palais des Congrès, organisé par l'établissement français du sang. Histoire en balade, lecture pour enfants, mardi 21 juillet à 10h30 au quartier d'été du Rumont, accès libre et gratuit. L'îlot nature, découverte ludique de la faune et de la flore locale, en juillet et août, aux horaires d'ouverture de l'office de tourisme, entrée libre, c'est gratuit. Une sieste et des livres, écoutez des textes sur le thème de la mer, samedi 25 juillet à 14h30, la médiathèque. Donc à Remiremont, c'est gratuit, c'est sur inscription, c'est organisé par la communauté de communes de la Porte des Vosges méridionales. Samedi 25 juillet, Tribute Beatles, un voyage au cœur des grands classiques du célèbre groupe anglais au centre culturel Gilbert Zog, place offerte par la ville au Remiremontain, à retirer à l'hôtel de ville dès le 20 juin de 9h à 12h, c'est organisé par la ville de Remiremont. Et puis l'association Noctois organise dimanche 19 juillet la marche de 8 km en fonction des conditions météo, on verra quand même. Départ à 9h30, chapelle de la Suche, parcours balisé par les amis de la Suche, la compagnie Tétrofort 15, chapelle de la Suche à 16h. Ça commence par une sorte de fête des voisins très sympa et ça va finir par un spectacle drôle et percutant. Veillée de fin d'après-midi, chapelle de la Suche à partir de 17h30, sortie de veillée au Quarail. Un Vosgien. Alors, si vous voulez des renseignements plus précis, 06 09 37 88 20 art.noctois@gmail.com, noctois-spectacle.fr pour en savoir plus. Et également, donc, d'autres rendez-vous sur notre secteur. Vous donnerez dans un prochain rendez-vous. Sachez que dimanche 19 juillet, à Plombières, il y a la marche des 1000 marches. Départ jardin en terrasse de 8h à 14h, 3,5 km, 7 km et 10 km. Quiz art et histoire tout au long du parcours.
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1: On laisse Karine et Emmerich et on prend plaisir à écouter Dokheim et Kenny Haiti. Assurant titre.

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1: Il est originaire de la Martinique, il s'appelle Bicasti. Avec lui, Lash Wixi. Ils nous sortent directement de l'album Contraste, Mobao.

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1: Prenez les Platinium Volume 2 et je vais trouver Bouma. Et nous, et puis le roi de la rumba congolaise, nous, et puis Mopao. Et nous sommes avec Kofi Olomide.

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0: Elle nous vient de l'île de la Réunion.

Il est originaire de Madagascar, auteur, compositeur, interprète, et il vous propose Double Vie. Et voici Dylan, un petit clin d'œil à nos amis de la Grande-Île, à nos amis de Malgache, qui nous suivent, qui est caché avec nous.

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